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1: Seigneur, que dites-vous?
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terre. Quel désordre, quel bruit, quel éclat de tonnerre. Quels abîmes profonds sous mes pas sont ouverts. 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